Y'a pas le temps. Et c'est pas tout. Y'a quelque chose qui m'a fâché dans ça.